0: Ώρα Ελλάδος 12. UTC 9.
1: Bonjour à toutes et à tous, soyez les bienvenus à l'écoute du journal en français sur Radio La Voix de la Grèce, la radio internationale de la radio-télévision publique grecque, ERT. Au micro, Nassia Bouloukou. Le 16e dialogue stratégique entre la Grèce et les États-Unis, ainsi que la visite à Athènes du secrétaire d'État américain Marco Rubio, ont permis de renforcer les relations bilatérales et d'élargir la coopération dans des secteurs clés, notamment la défense, la sécurité et l'énergie. La Grèce n'est pas seulement un pilier de stabilité, elle est aussi un pont entre l'Europe, le monde occidental, les États-Unis et le Moyen-Orient, a déclaré le Premier ministre grec Kyriakos Mitsotakis. À l'issue de sa visite, Marco Rubio a qualifié la Grèce de partenaire exemplaire. Dans le domaine de la défense, Athènes et Washington ont annoncé un programme d'équipement militaire d'un montant de 4 milliards de dollars, ainsi que l'intégration de la Grèce au programme de coopération avec la Garde nationale de Floride. Sur le plan énergétique, la Grèce consolide son rôle de principal hub énergétique de l'Europe du Sud-Est grâce au corridor vertical. La coopération bilatérale s'étend également aux technologies de pointe, notamment à l'intelligence artificielle. Les partis d'opposition ont exprimé leurs réserves après la visite du chef de la diplomatie américaine à Athènes. Ils réclament des engagements concrets de Washington face aux provocations turques et demandent au gouvernement grec de rendre compte en détail des résultats de cette visite. Les résultats du forage exploratoire, dont le bloc offshore 2 en mer Ionienne, sont attendus entre mai et juin 2027. L'opération doit être lancée en avril prochain par le consortium ExxonMobil Hellenic Energy. Elle permettra de déterminer si la structure baptisée Asopos 1, identifiée lors des études sismiques, rend forme du gaz naturel ou du pétrole. Plusieurs forages complémentaires seront toutefois nécessaires pour confirmer le potentiel commercial du gisement et en évaluer précisément l'étendue. Vive émotion en Espagne après le décès, à l'âge de 87 ans, de Marie-Carmen, devenue l'un des symboles de la crise du logement. Cette retraitée avait été expulsée de son appartement il y a 2 semaines, à la suite d'une augmentation spectaculaire de son loyer. L'affaire avait suscité des manifestations et de vives tensions politiques conduisant à la convocation d'élections anticipées. Les bateaux de pêche restent immobilisés dans les ports grecs. Le gouvernement a annoncé le doublement pour une période de 2 mois de la subvention destinée à compenser le coût du gazole professionnel. Les pêcheurs jugent toutefois cette mesure insuffisante face à la hausse des coûts de l'énergie et menacent de durcir leurs mouvements. La Grèce et les États-Unis ont renouvelé leur protocole d'accord prévoyant le maintien jusqu'en 2031 des restrictions à l'importation de certaines catégories de biens archéologiques et ethnologiques grecs. Selon le ministère grec de la Culture, cet accord, en vigueur depuis 2011, a contribué à lutter contre le trafic illicite d'œuvres et à favoriser le retour en Grèce. La culture et la protection du patrimoine constituent un volet essentiel de la coopération gréco-américaine dans le cadre du 6e dialogue stratégique, a souligné la ministre grecque de la Culture, Lina Mendoni. Et météo, temps automnal avec des températures supérieures aux normales de saison. Des orages localisés sont attendus sur le nord de la mer Ionienne, l'Épire et l'ouest du pays. Les températures atteindront 28 degrés à Athènes et 26 degrés à Thessalonique. C'était les principales informations de la journée. Merci de votre attention et à bientôt sur La Voix de la Grèce.